Monsieur Vidi, pourquoi tu n'es pas là? Au revoir, cerisier de Monsieur Vidi.